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0: 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Est-ce qu'il y a des avancées? Qui ça a fait pour le moment à parler là?
3: Et au moment où je vous parle, nous sommes sur le point de trouver un modus operandi avec les parties concernées dans le cadre de ce dossier.
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3: 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Des actes d'engagement ont été parfaits.
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0: Les grands titres de l'actualité.

0: mardi 21 juillet 2026. Bonjour à tous et à toutes, bienvenue à cette deuxième sortie de l'émission Matin Débat pour cette semaine sur Radio Éclair 105, également sur toutes les stations de radio, roulant cette émission pour Vesque, également au niveau 2, la diaspora haïtienne. Les titres qui sont donc débattus à cette édition de Matin Débat pour ce mardi 21 juillet 2026. Haïti, politique, comment analyser l'intervention de la ministre des Affaires étrangères, Mme Reina Forbin, aux Nations Unies sur la sécurité en Haïti. Haïti, politique, comment analyser l'intervention de la ministre des Affaires étrangères, Mme Reina Forbin, aux Nations Unies sur la sécurité en Haïti. Les analyses et commentaires de quelques minutes à l'émission Matin Débat. Haïti politique, les élections sont-elles possibles cette année en Haïti malgré certaines avancées du Conseil électoral provisoire? Haïti politique, les élections sont-elles possibles cette année en Haïti malgré certaines avancées du Conseil électoral provisoire? Les analyses et commentaires de quelques minutes à l'émission Matin Débat. Haïti politique, l'opposition progressiste se renforce. Plusieurs grandes journées de mobilisation sont prévues dans les prochains jours sur toute l'étendue du territoire national pour exiger le renvoi du Premier ministre Alix Didier Fils-Aimé. À quoi peut-on s'attendre? Haïti politique, l'opposition progressiste se renforce. Plusieurs grandes journées de mobilisation sont prévues dans les prochains jours sur toute l'étendue du territoire national pour exiger le renvoi du Premier ministre Alix Didier Fils-Aimé. À quoi peut-on s'attendre? Madame, Monsieur, 162 points avec l'autre. Nous allons faire débat sur eux, nous allons faire discussion sur eux, nous allons faire commentaire sur eux. Nous allons analyser ce mardi 21 juillet 2026 à l'émission Matin Débat sur Radio Éclair 105. Et comme sur toutes les stations de radio, où est cette émission pour vous, c'est comme au niveau de la diaspora haïtienne. Bon mardi, bonne journée, bonne écoute, bon Matin Débat à chacun de vous.
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0: Matin Débat, comment nous y est? Est-ce que nous là, Napkembe, c'est toujours plaisir? Et pour nous, et avec vous, donc chaque matin, et pour nous garder, en fait, et pour nous commenter, et garder, donc, ça qui a passé dans le pays, pour nous garder l'actualité ensemble avec vous. Et merci à tous les fidèles auditeurs, donc, qui vraiment partagent avec nous, donc, des messages assez, et assez touchants, ok, assez touchants. Et il y a des gens qui sont contents, il y a des gens qui ne sont pas contents, mais ce qui est important, c'est que, c'est que je dis, ou même avec nous, cap toujours entendre nous. Okay? Et c'est ça qui est mission, donc Matin Débat. Matin Débat, c'est la tolérance, et ça c'est clair, et puis le respect, donc il y a une boulotte. 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
2: 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En tout cas, donc, son dossier dans celui-ci, dans l'émission Martin Débat, le bureau du député Alfredo Antoine exprime ses préoccupations à la suite de la récente note du département d'État américain invitant les ressortissants américains souhaitant rentrer en Haïti à prendre certaines dispositions personnelles, notamment la rédaction d'un testament et la conservation d'un échantillon d'ADN. Tout en reconnaissant l'importance des relations historiques d'amitié et de coopération entre Haïti et les États-Unis, le bureau du député estime, et le bureau du député Alfredo Antoine estime qu'une communication de cette nature appelle des explications claires et transparentes compte tenu de son impact sur la perception de la situation sécuritaire du pays et sur le climat de confiance entre les deux nations. Le député Alfredo Antoine invite les autorités haïtiennes compétentes à entreprendre les démarches diplomatiques appropriées auprès du chargé d'affaires de l'ambassade des États-Unis d'Amérique.

0: Haïti afin d'obtenir des éclaircissements sur le contexte, les motivations et la portée d'une telle recommandation. Le bureau du député et Alfredo Antoine réaffirment l'importance pour Haïti de disposer d'une diplomatie forte, responsable et proactive, capable de défendre les intérêts nationaux tout en préservant des relations fondées sur le respect respect mutuel avec ses partenaires internationaux. Et Sabine Narcisse, chef de communication, bureau, ancien député Alfredo Antoine. Bon, on a tout entré dans le point là. Et monsieur, nous avons trois points sur le tableau. Et bien, nous avons deux que nous avons traités. 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
1: 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Donc, nous sommes à débat. 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
1: 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Ok, dossier opposition progressiste. Haïti politique. L'opposition progressiste se renforce plusieurs. Grande journée de mobilisation sont prévues dans les prochains jours sur toute l'étendue du territoire national pour exiger le renvoi du Premier ministre Alix Didier Fizeme. Et il y a un nombre que, en fait, il y a un qui a posé question, qui dit que, en fait, mon cher, et au sont progressistes là, et Alix va négocier avec eux, il faut que je me dise que pas de bail ça même. Même, effectivement, il y a des gens du gouvernement qui approchent des gens de l'opposition progressiste. Et bien, donc, l'équipe de l'opposition progressiste est clair et ferme donc, sur leur décision. La phase de ce moment-là, c'est contact qui continue à faire sur le plan diplomatique. Et pendant que, en fait, l'opposition progressiste a préparé donc, l'arrivée. Justement, donc de CARICOM, Jacques Ossongé, Premier ministre Alix Didier Fizeme, a annoncé que CARICOM a plat, donc en fin mois juillet, donc 2026 là. Eh bien, gon calendrier qui partit, donc, et planifié là pour le moment, pour gagner, il y a une série de mobilisations à travers tout le pays. 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Parce que jusqu'à présent, et au niveau de l'équipe de l'opposition progressiste, il y a que la suggestion. Donc à partir de l'article 149, donc Alexis Fizeme n'est pas remplacé là encore, donc comme premier ministre, madame, monsieur.
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1: 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Et l'opposition progressiste se renforce. Il y a des gens qui ont un pacte et pour la stabilité et l'organisation des élections qui rejoignent l'opposition progressiste. Ou après tout, en fait, gagner d'autres mondes, ils ont même beaucoup de paroles capables de ranger dans l'opposition. Et c'est ce que arrivons là, que tout le monde va le rencontrer, okay, dans le cadre de mobilisation générale, madame, monsieur, qui peut être faite donc, à travers le pays. Donc, il faut une clé sous lui. 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Et diplomatique. 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Alors, guerre offensive, tout qui va le faire sur le plan juridique. Bon, qu'on est guisalier, mais notre information que je partage avec des gens qui font partie de l'opposition et progressiste, pas gagner quand même donc, des actions qui peuvent poser tout. 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En tout cas, son dossier n'a pas suivi ici, donc, dans l'émission Matin Débat. Et depuis demain matin à toutes. 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